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3: RFI Matin, ça débute. Merci d'être avec nous en ce vendredi 14 août. On va largement parler de Ceuta ce matin. RFI a enquêté sur ses nouveaux appels à tenter de forcer l'entrée de l'enclave espagnole demain. Reportage, analyse et invité à suivre dans ces 3 heures d'infos. L'actualité aujourd'hui, c'est également la sécheresse et la canicule qui continuent de s'abattre sur la France et l'Europe. Nous serons à Berlin et dans le sud-ouest de l'Hexagone. Mais on commence tout de suite par votre journal, Diane Berger. Bonjour Diane.
4: Bonjour Pierre, bonjour à tous.
3: Et à la une, les violences israéliennes en Cisjordanie occupée.
4: Des colons ont assiégé le village de Kousra. Et la semaine dernière, c'est l'armée israélienne qui a mené une opération de 48 heures dans le camp de réfugiés de Qalandia. Notre correspondante à Jérusalem a pu recueillir le témoignage de plusieurs Palestiniens. De nouvelles rumeurs évoquent une ouverture de la frontière entre le Maroc et l'enclave espagnole de Ceuta. Demain, une fausse information relayée sur les réseaux sociaux, notamment par des dizaines de comptes douteux. RFI a mené l'enquête. 5 ans après, le sud d'Haïti ne s'est toujours pas remis du séisme de 2021. Une double peine pour cette région qui accueille les habitants de la capitale qui fuient les gangs. Et c'est la nouvelle star italienne de la natation, la toute jeune Sarah Curtis, 19 ans. Elle a battu le record du monde du 50 mètres d'eau hier au championnat d'Europe.
3: Jared Kushner pourrait se rendre la semaine prochaine en Israël.
4: L'émissaire et gendre de Donald Trump compte rencontrer les autorités israéliennes pour traiter de la suite du cessez-le-feu à Gaza. Le premier ministre israélien Benjamin Netanyahou a rejeté la dernière feuille de route des États-Unis et les points de friction s'accumulent entre les deux pays. Hier, l'ambassadeur américain à Jérusalem a même qualifié d'acte de terreur le siège par des colons de plusieurs maisons palestiniennes dans le village de Kousra en Cisjordanie occupée. Nous y reviendrons dans le journal de 6h, temps universel. Toujours en Cisjordanie, l'armée israélienne a mené un raid la semaine dernière dans le camp de réfugiés de Qalandia, près de Ramallah. Officiellement, il s'agissait de déjouer des actes terroristes. Une cinquantaine de personnes ont été arrêtées, 16 placées en détention. Le Croissant Rouge parle également de 8 blessés. Frédéric Misselin a pu rencontrer sur place les habitants. Il témoigne.
5: Des jeeps militaires, des perquisitions, des habitants qui subissent des interrogatoires violents, c'est ce que raconte Abou Bilal. Fonctionnaire de l'autorité palestinienne, cet habitant de Qalandia, dont le nom a été modifié, assure n'avoir aucune activité politique, pas plus que son fils, 16 ans. Sans explication, les soldats israéliens ont fait exploser la porte d'entrée de la maison et ont séparé les membres de la famille.
6: Ils m'ont emmené dans la pièce où mon fils était interrogé. Ils m'ont dit que si mon fils ne répondait pas, je serais battu. Ils m'ont fait m'allonger par terre, ils m'ont ligoté les mains, les genoux. J'étais attaché comme ça, mon fils derrière moi. Ils ont commencé à me poser des questions.
5: Les soldats demandent où sont les terroristes. La famille Abou Bilal dit ne rien savoir. Le fils, mineur, a été retenu 20 heures, puis relâché. Il est traumatisé, le père de famille aussi. Il montre ses hématomes et mime la scène finale.
6: Après avoir été roué de coups, j'ai demandé une ambulance. Le soldat m'a donné un dernier coup violent à la poitrine, a sorti son arme, l'a chargée et il me l'a mise dans la bouche.
5: Les militaires repartent sans plus d'explications. Pendant les perquisitions, les familles n'ont pas eu le droit de communiquer avec l'extérieur. Frédéric Misselin, de retour de Qalandia, RFI.
4: Plus à l'est, les Émirats Arabes Unis dénoncent une nouvelle attaque iranienne dans le détroit d'Ormuz. Elle a visé 2 navires de la compagnie pétrolière publique Abu Dhabi National Oil Company sans faire de blessés. Scott Bessent, le secrétaire américain au Trésor, promet quant à lui d'infliger à Téhéran un isolement économique comme le monde n'en a jamais vu. Ce sont ses mots, avec donc de nouvelles sanctions attendues la semaine prochaine. Agir sur les prix du pétrole, c'est désormais l'objectif numéro 1 du gouvernement américain, selon le vice-président des États-Unis, J.D. Vance. Dans une interview télévisée, il précise qu'empêcher le programme nucléaire iranien reste l'objectif numéro 2.
3: L'accent est donc mis sur le cours du pétrole. Les prix ont explosé avec la guerre au Moyen-Orient.
4: Le baril de Brent a légèrement baissé hier, mais il reste bien plus haut qu'il y a 6 mois. Et c'est une situation assez inhabituelle sur le marché du carburant. En Europe, le prix du diesel vient de dépasser celui du kérosène, le carburant utilisé par les avions. Stéphane Jeunesse.
7: Diesel et kérosène sont de la même famille de dérivés du pétrole et l'Europe dépend largement des importations pour ces deux carburants. Mais depuis l'invasion de l'Ukraine en 2022, elle ne peut plus compter sur la Russie comme avant et s'est notamment tournée vers le Moyen-Orient. Or, les infrastructures de raffinage et les routes d'exportation sont elles aussi perturbées par les conflits, comme l'explique Patrice Geoffron, professeur d'économie à l'Université Paris-Dauphine, directeur du Centre de géopolitique de l'énergie.
8: Ça montre toutes les difficultés, d'une part, à transformer ces produits, puis par ailleurs, à exporter ces produits de telle manière à réduire les tensions qui sont montées très très vite et sur le diesel et sur le jet fuel.
7: À cela s'ajoutent les attaques ukrainiennes contre les raffineries russes qui réduisent encore l'offre mondiale de diesel. Résultat, les importations européennes de diesel ont nettement reculé depuis le début de l'année, tandis que celles de kérosène ont progressé. Et c'est ce déséquilibre qui pousse aujourd'hui le diesel au-dessus du kérosène. Patrice Geoffron.
8: Il y a là un sujet de tension sociopolitique qui est très très sérieux, qui pourrait encore s'accroître à la rentrée si on restait dans cette espèce de situation très étrange où les Iraniens disent d'un côté on contrôle le détroit et Trump dit par ailleurs je contrôle le détroit.
7: Car derrière le prix du diesel, c'est donc surtout le risque d'une nouvelle flambée à la pompe qui inquiète.
4: Stéphane Genest qui mentionnait l'invasion russe de l'Ukraine. Les dernières frappes de Moscou hier ont fait au moins un mort et une quinzaine de blessés à Kramatorsk, près de la ligne de front dans l'est du pays. Selon l'ONU, le mois de juillet a été le plus meurtrier en Ukraine depuis mai 2022. L'ambassadeur américain à Tokyo vient d'annoncer reconnaître la souveraineté du Japon sur les îles Kouriles, cet archipel entre le Grand Nord japonais et l'extrême-orient russe, visité hier par le chef du Kremlin, Vladimir Poutine. Les îles Kouriles, revendiquées par le Japon, ont été annexées par l'URSS à la fin de la Seconde Guerre mondiale.
3: Un nouvel appel à entrer illégalement à Ceuta circule sur les réseaux sociaux.
4: Deux semaines après l'arrivée de 70 000 migrants dans l'enclave espagnole, tout au nord du Maroc, des internautes évoquent une nouvelle vague de départ demain, samedi 15 août. Des messages pris au sérieux par les autorités des deux pays. RFI a enquêté sur la circulation de cette rumeur. Grégory Genévrier, votre travail met en avant le rôle déterminant de la désinformation et de l'amplification artificielle.
9: Oui, d'abord, il y a cette date du 15 août, jour férié en Espagne. Une rumeur affirme que la frontière sera donc exceptionnellement ouverte. En réalité, les autorités marocaines et espagnoles ont renforcé leur dispositif sécuritaire à Ceuta et Melilla. Ne vous laissez pas tromper, insiste la police militaire espagnole sur ses réseaux sociaux. Pour répandre cette infox et faire grandir le mouvement du 15 août, de nombreux faux comptes ont été créés sur Instagram. Si des personnes réelles ont bien commenté cet appel, une partie importante des millions de vues repose en fait sur du faux. Pour mesurer la popularité réelle de ce mouvement, nous avons infiltré des groupes WhatsApp dédiés au 15 août. Le plus important comporte moins de 800 membres, un nombre en décalage avec les millions de vues enregistrées. Ceux que nous avons contactés assurent en plus qu'ils ne traverseront pas la frontière ce samedi. Cet appel à la traversée a donc été manipulé, mais on ne sait pas pour autant ce qu'il se passera réellement demain à la frontière espagnole.
4: Ceuta, ce que cachent les appels à traverser la frontière, c'est une enquête de Grégory Genévrier et Sophia Namazian à retrouver en intégralité sur notre site www.rfi.fr. Et la situation à Ceuta, vous allez y revenir aussi, Pierre Boudias, avec votre invité.
3: Abdella Taïa, écrivain et cinéaste marocain, rendez-vous à 8h20, heure de Paris. Il est 1h08 à Port-au-Prince, c'était il y a tout juste 5 quand, le 14 août 2021, un puissant séisme dévastait le sud d'Haïti.
4: La catastrophe a fait plus de 2200 morts et d'importants dégâts matériels. Plus de 800 000 habitants ont été affectés. Et 5 ans plus tard, Théo Conscience, la reconstruction se fait attendre.
10: 115 000 maisons, 97 centres de santé, 1250 écoles détruites ou endommagées. Le séisme du 14 août 2021 a été dévastateur dans les départements du Sud, des Nippes et de la Grand'Anse. Josette Bruffard-Thomas est présidente de l'association Haïti Futur, qui participe à la réhabilitation d'écoles dans la zone sinistrée.
11: Toute cette zone, tous ces départements qui ont été détruits par le séisme deviennent maintenant des lieux de refuge de gens de la capitale qui fuient et pour pouvoir s'abriter dans des endroits plus paisibles.
10: La violence et l'emprise des gangs armés sur Port-au-Prince poussent de nombreuses personnes à se réfugier dans la péninsule sud, qui peine encore à se relever du séisme de 2021.
11: C'est comme si cette région a eu une double peine, parce qu'on ne s'en est pas occupé du tout pour reconstruire. Il n'y a pas eu de vrai projet de reconstruction. Et en même temps, c'est une région maintenant complètement surchargée. Donc, il y a même des écoles qui reçoivent plus de 20% de leurs effectifs alors qu'elles avaient déjà subi le séisme. Et puis maintenant, ils ont une surpopulation qu'ils n'arrivent pas à couvrir.
10: L'insécurité et le contrôle des axes routiers stratégiques par les gangs armés entravent également l'acheminement des matériaux et ralentissent la reconstruction.
4: Théo Conscience.
3: Le sud de l'Europe frappé par la chaleur et les incendies.
4: Des dizaines de pompiers ont été mobilisés toute la nuit en Croatie pour lutter contre un feu de forêt tout près d'un secteur touristique du littoral. Plusieurs maisons ont déjà brûlé. Un autre incendie a éclaté hier après-midi en Grèce, à 90 km de Thessalonique, la deuxième ville du pays.
3: Un nouveau départ de feu également dans le sud-ouest de la France.
4: Dans le département des Landes, il a parcouru depuis hier soir 400 hectares. Près de 400 personnes ont dû être évacuées. Un nouvel incendie donc après un été déjà épuisant pour les pompiers. Plus de 120 000 hectares de terre ont brûlé, dont plus du tiers en Gironde, ce département ravagé par un incendie gravissime le mois dernier. Les images ont choqué l'opinion publique et provoqué des vocations. Oriane Gendreau, les soldats du feu ont reçu en l'espace de quelques semaines autant de candidatures pour devenir pompiers volontaires que sur les 6 derniers mois.
12: Maxime habite en Gironde, dans le sud-ouest de la France. Depuis des années, il réfléchit à devenir pompier volontaire. Mais cette année, les énormes incendies qui ont touché sa région l'ont poussé à franchir le pas.
13: Je bossais juste à côté, sur une partie extérieure, et j'ai vu le départ en fait du feu. Donc j'ai dû évacuer et tout. Et c'était un peu frustrant parce que j'avais aucune utilité en fait.
12: Maxime n'est pas le seul à vouloir se sentir utile. Ces dernières semaines, les demandes pour devenir pompier volontaire ont bondi dans plusieurs départements. Paul s'est engagé il y a quelques mois. Il arrive bientôt au bout de sa formation. Et même s'il salue cet engouement massif, il rappelle qu'être pompier, ce n'est pas que jouer au héros au milieu des flammes.
14: Les feux, ça représente une toute petite portion des sorties des pompiers au cours de l'année. La plupart du temps, ce sera plus une personne âgée qui est tombée ou quelqu'un qui s'est blessé. Ça peut être assez perturbant, certaines interventions. Les personnes qui sont décédées ou des tentatives de suicide, ça peut laisser des marques.
12: Son formateur, Michael, est pompier volontaire depuis 30 ans. Et cette forte mobilisation risque bien d'être essentielle ces prochaines années.
15: On est de plus en plus confronté à de l'exceptionnel. L'exceptionnel, avant, c'était juillet-août. Aujourd'hui, l'exceptionnel, parfois, il démarre début juin, il se finit fin septembre.
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3: 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À le retour de l'actualité internationale avec Candice Mazo-Tomasic. Bonjour Candice.
4: Bonjour Pierre, bonjour à toutes et à tous.
3: L'éco-anxiété des Français à la une de votre journal.
4: Canicula, répétition, paysages ravagés par les feux de forêt, restrictions d'eau. Ils sont de plus en plus nombreux à s'inquiéter des effets du changement climatique. Témoignage dès le début de cette édition. Deux semaines après la crise migratoire de Ceuta, Madrid et Rabat en état d'alerte face à un nouvel appel à émigrer vers l'enclave espagnole du nord du Maroc. De quoi relancer le débat sur la souveraineté de l'Espagne sur ce territoire, vous allez l'entendre. Au sommaire également, la violence des colons israéliens qui se poursuit en Cisjordanie occupée, la Colombie où la solidarité s'intensifie pour venir en aide aux sinistrés du séisme de lundi. On vous parlera aussi de ces cahiers de vacances un peu spéciaux vendus par certains partis politiques en France. Avant de partir pour la Hongrie, en fin d'édition avec le festival Queersijet qui revient pour la première fois depuis le départ du conservateur Viktor Orban.
3: Quand le changement climatique affecte la santé mentale, de plus en plus de Français sont concernés.
4: 8 Français sur 10 exactement se disent inquiets du changement climatique. C'est ce qu'on appelle l'éco-anxiété, une détresse psychologique liée à ses conséquences. Elle gagne du terrain dans le pays, notamment face aux canicules à répétition. Les détails avec Aram Beng.
5: Chaleur excessive, incendies et sécheresse sont autant d'effets du réchauffement climatique qui rendent les Français de plus en plus anxieux. C'est le cas de ce retraité.
6: Oui, je suis très inquiet par le manque d'eau. Le Danube qui a presque plus d'eau, c'est inquiétant, oui, ça, plus que la chaleur même.
5: Plutôt que de s'inquiéter, ce jeune adulte essaye de trouver des solutions à ce changement climatique.
7: C'est de plus en plus difficile de percevoir un avenir sain pour soi-même. Après, on s'adapte à tout. On va faire des étés à 55 degrés dans des souterrains, mais on va le faire.
5: Mais pas question pour ces deux jeunes mères de famille de se laisser abattre.
8: Je me dis que si des choses arrivent, on doit faire avec. Hein. Et aujourd'hui, il y a des catastrophes naturelles et peut-être que demain, il n'y en aura plus.
9: On continue à faire des enfants et puis on verra bien. Hein.
5: Le nombre d'éco-anxiés ne cesse d'augmenter en France depuis les incendies et les multiples épisodes de canicule cet été. Pierre-Éric Sutter, psychothérapeute et directeur de l'Observatoire de l'éco-anxiété.
10: On a constaté qu'il y avait 2,5 millions de Français en plus qui étaient devenus éco-anxieux rien qu'avec ces événements de cet été. Et certains vont avoir des idées suicidaires.
5: Et selon l'ADEME, l'Agence de la transition écologique, plus de 2 millions de Français souffrent d'une lourde anxiété climatique nécessitant un suivi psychologique.
4: Et il faudra certainement apprendre à vivre avec cette éco-anxiété puisque selon les scientifiques, sous l'effet du changement climatique dû aux activités humaines, les phénomènes météorologiques extrêmes seront plus fréquents et plus dévastateurs. L'Europe subit d'ailleurs sa 5e vague de chaleur en ce moment. En France, 75 départements sont maintenus en vigilance orange canicule aujourd'hui. Les températures devraient commencer à redescendre ce week-end.
3: Dans l'actualité de ce vendredi, une question. Les jeunes Marocains vont-ils répondre à ce nouvel appel à émigrer vers Ceuta ?
4: Un nouvel appel pour un afflux massif vers l'enclave espagnole a en tout cas été lancé à nouveau sur les réseaux sociaux. Le rendez-vous est donné demain, samedi 15 août. Il y a deux semaines déjà, 72 000 Marocains, pour la plupart des jeunes hommes, avaient tenté de rejoindre illégalement ce territoire situé dans le nord du Maroc. Une crise qui avait relancé le débat autour des enclaves de Madrid dans le royaume chérifien, provoquant de nouvelles menaces de Rabat contre le gouvernement de Pedro Sanchez, qui cherche de son côté à éviter la crise diplomatique. De quoi crisper l'opposition, François Musso ?
11: Pas d'escalade, pas de conflit avec le voisin marocain. C'est aujourd'hui la priorité du gouvernement socialiste en Espagne. Rabat a menacé de remettre en cause le traité d'extradition bilatéral qui permet de rapatrier les migrants illégaux. Pas de réponse musclée de la part du ministre de l'Intérieur, Grande Marlaska. Au contraire, Madrid a rappelé, je cite, « les liens étroits avec Rabat ». Et la loyauté mutuelle. Sauf que les partis d'opposition, eux, ne sont pas d'accord du tout. À droite, le Parti Populaire, ou plus à gauche, Izquierda Unida, considère que le Maroc cherche, je cite, à attaquer l'Espagne en utilisant les migrants comme arme, alors que le pays reçoit beaucoup d'argent de l'Union européenne. Le gouvernement de Pedro Sanchez se passerait bien de cette tension, car il se heurte à un énorme problème que sont les quelques 1900 mineurs marocains à Ceuta, qui, conformément à la loi espagnole, ne sont pas expulsables. Logiquement, il devrait être disséminé dans les 17 régions espagnoles, mais personne n'en veut et le problème reste entier. François Musso, Madrid RFI.
4: Et Ceuta, ce que cachent les appels à traverser la frontière le 15 août. Une enquête de Grégory Genevrier et Sofiane Amazian, c'est à retrouver en intégralité sur notre site RFI.fr.
3: La situation à Ceuta, on y revient également juste après votre journal avec l'écrivain et cinéaste marocain Abdellah Taïeb. Il est notre invité ce matin. Dans le reste de l'actualité, la bande de Gaza à nouveau prise pour cible par l'armée israélienne.
4: Et ce malgré le cessez-le-feu en vigueur, censé s'appliquer depuis 10 mois maintenant. Deux personnes, dont un chef de police, ont été tuées hier dans des attaques qui ont visé le nord et le sud de l'enclave. Un bilan transmis par les autorités locales alors que les négociations sur l'avenir de Gaza patinent. Après le plan de paix américain rejeté par l'État hébreu, l'émissaire spécial de Donald Trump, Jared Kushner, pourrait se rendre la semaine prochaine en Israël pour relancer les discussions.
3: Pendant ce temps, Cisjordanie occupée, la situation n'a toujours pas évolué à Kousra.
4: C'est dans ce village du nord du territoire que des colons israéliens bloquent depuis dimanche l'accès à des maisons palestiniennes. L'armée israélienne a fini par s'y déployer pour, je cite, protéger les habitants et maintenir la sécurité. D'autres habitations de Palestiniens ont été réquisitionnées pour l'opération. Le maire de la localité assure que tous les habitants évacués ont pu rentrer chez eux. Mais les colons israéliens, eux, sont toujours là. Une affaire qui fait couler beaucoup d'encre en Israël. Selon le principal rival de Benjamin Netanyahou aux prochaines législatives, Gadi Eisenkot, ce qui se passe à Kousra illustre une fois de plus la faillite et la faiblesse de ce gouvernement. Frédéric Michelin, c'est un point de vue assez largement partagé dans la presse israélienne ce matin.
0: Oui, Candice, le Jérusalem Post s'interroge. Les Israéliens iront voter en octobre. Ils doivent se demander s'ils veulent un gouvernement qui continuera à laisser faire les extrémistes et à ternir le nom d'Israël. Le Yediot Aharonot rappelle que le siège de Kousra a suscité de nombreuses réactions dans le monde, notamment aux États-Unis. Le propriétaire d'une des maisons attaquées par les colons vit là-bas. Un citoyen américain de l'Ohio devient l'épreuve de la gouvernance israélienne, écrit le journal. Ma'ariv rapporte la critique hier de l'ambassadeur américain à Jérusalem, Mike Huckabee. Il parle d'un acte de terreur horrible. Un commentaire qui a eu beaucoup d'écho en Israël, rappelle à Haaretz, précisant que le diplomate n'est pas devenu brusquement un farouche adversaire de la colonisation, au contraire, mais il devait défendre un citoyen américain dans une affaire très médiatisée. Le Yediot Aharonot publie la tribune d'un ancien militaire pour qui le vocabulaire est important. Jeune des collines, émeutier, crime nationaliste, cela ne reflète plus aujourd'hui la gravité de la situation. Israël perd le contrôle de la Cisjordanie. Le Jérusalem Post résume, si vous êtes un extrémiste juif et que vous savez que le ministre de la Défense ou de la Sécurité nationale peuvent vous soutenir, alors pourquoi ne pas agir ?
4: Frédéric Michelin, en direct de Jérusalem. Un mot en bref sur cette élection législative partielle dans le sud-est de l'Angleterre. Nigel Farage vient d'être réélu député à Clacton-on-Sea. Plus de 22 000 suffrages obtenus contre 9 400 pour son adversaire. Avant même la publication des résultats officiels, le patron du parti d'extrême droite, Reform UK, avait déjà revendiqué sa victoire dans ce scrutin qu'on rappelle, qui avait été boycotté par les partis traditionnels et qu'il avait lui-même provoqué en démission, rattrapé par des affaires de dons non déclarés. Nous serons en direct avec notre correspondante à Londres dans le prochain journal à 7h, temps universel.
3: Il est 1h08 à Bogota, en Colombie. L'espoir de retrouver des survivants s'amenuise 4 jours après le séisme de lundi.
4: Un tremblement de terre qui a tué au moins 281 personnes et fait plus de 4000 blessés. Plusieurs centaines de disparus sont encore recensés, selon le dernier bilan transmis par le président Abelardo de la Espriella. Sur place, l'heure est à la prise en charge des sinistrés. Les appels aux dons de sang se multiplient un peu partout dans le pays. Les Colombiens répondent présents. Preuve en est avec ces files d'attente devant les installations de la Croix-Rouge et des hôpitaux. L'objectif est même déjà atteint dans plusieurs villes comme à Medellín, au point que certains points de collecte ont dû fermer. Le récit de notre correspondante Najed Benrabah.
12: La Croix-Rouge de la région d'Antioquia, dont la capitale est Medellín, est passée de 20 donneurs par jour à près de 300 dès le lendemain du séisme. Face à ce succès, le personnel médical réagit dans les médias et sur les réseaux sociaux. Satisfaction, mais prudence aussi. Marilyn Hernandez, coordinatrice technique de la Banque nationale du sang.
13: Il faut remercier les donneurs qui ont répondu à l'appel de manière massive. C'est formidable. Les besoins sont couverts pour le moment et pour les jours à venir. Nous restons attentifs à ce qu'annoncent les autorités parce que le sang a une date d'expiration. Et on doit faire très attention à ça. Si on le stocke mal, on prend le risque de perdre des unités. Et on ne veut bien sûr pas que cela arrive.
4: Même constat dans plusieurs villes du pays où les points de collecte ont été fermés temporairement. La Croix-Rouge appelle à ne pas baisser la garde car ce n'est que le début de la crise d'urgence. Par ailleurs, un télémarathon est prévu ce vendredi sur les télévisions locales de Medellín et de sa région. Début de la transmission dès 6h du matin. Najed Benrabah, Medellín, RFI.
14: L'actualité internationale de ce vendredi, c'est aussi l'ambassadeur américain à Tokyo qui dit reconnaître la souveraineté japonaise sur les îles Kuriles, des îles revendiquées à la fois par le Japon et la Russie, dont le président Vladimir Poutine s'est rendu sur place hier pour la première fois, déclenchant la colère de Tokyo.
3: Un retour en France pour parler politique à présent, à moins de 8 mois de l'élection présidentielle. Pas question de lever le pied sur la campagne pendant l'été pour les partis politiques.
14: Et quoi de mieux qu'un cahier de vacances à la plage pour diffuser ses idées après les communistes dans les années 2000 et les socialistes l'été dernier. C'est au tour de la France insoumise et de Renaissance de livrer leur version du cahier de vacances. Une façon de tracter sans vraiment donner l'impression de le faire, Marie Lecoq.
15: 75 pages de jeux et d'horoscopes dans le cahier des insoumis avec un test de personnalité pour savoir à quel révolutionnaire ressemble le lecteur. 12 pages pour Renaissance, des quiz et des tacles à ses adversaires. Pour LFI, quel hymne est-il souhaitable de siffler ? Référence aux propos de l'insoumis Bali Bagayoko sur la Marseillaise. Pour la sémiologue Mariette Darigrand, la cible est claire, des électeurs déjà convaincus.
16: C'est un objet de marketing, il n'y a pas de doute, pour créer une forme de complicité, de connivence avec son cercle proche. Ce n'est pas avec un cahier de vacances pour adultes que vous allez convaincre des gens qui ne sont pas déjà convaincus.
15: La sociologue relève toutefois un décalage.
16: Depuis plusieurs années, les partis politiques sont très très anxiogènes. Ils utilisent des mots qui font peur. Là, pof, arrive l'été et ils nous proposent exactement l'inverse. Le jeu, la légèreté. Et ça me paraît mais trop en contraste.
15: L'ADN d'un cahier de vacances, c'est aussi et surtout d'apprendre. Mais pour la sociologue Mariette Darigrand, dans le cas de la politique, la logique est tout sauf neutre.
16: Ça n'est pas un outil objectif de transmission du savoir.
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18: Hello tout le monde, hello la cité du roi René. Alors, vous êtes de passage pour les vacances, eh bien, bienvenue à vous. Vous habitez ici à l'année, eh bien, on est ravis de vous retrouver. Radio G vous accompagne tous les matins de 8h à 9h, du lundi au vendredi, et donc même l'été. Pour être, peut-être filez-vous d'ailleurs en voiture sur le boulevard Albert Camus, un petit peu pressé malgré les vacances, ou peut-être barbotez-vous déjà tranquillement sur un pédalo à la base de loisirs du lac de Maine. Vous perdez pas de temps. En tout cas, dans les deux cas, on est ravis de partager ce moment avec vous. Allez, voici ce qui vous attend dans l'heure qui suit. La drôle de vie de Léona Graal pour un shoot d'absurdité et de burlesque dès le matin. Votre horoscope angevin. Puis le cœur de l'émission avec des extraits d'hier et d'aujourd'hui pour explorer toute la richesse musicale et ludique de la radio. Vers 8h55, en fin d'émission, on retrouvera également Scandale, notre podcast inédit de l'été sur les grandes affaires qui ont marqué les esprits. Puis évidemment, la météo qui va vous donner les températures du moment, celles de ce matin, cet après-midi et ce soir. Allez, on remonte le son, on prépare la crème solaire et on file justement écouter la météo du jour sur Angers. Bonjour et bienvenue dans Savourer nos différences.
19: Bonjour et bienvenue, vous êtes sur Radio G. En ce moment, à Angers, il fait 22 degrés. Pour ce matin, attendez-vous à un ciel très nuageux. Le thermomètre affichera 24 degrés. Cet après-midi, profitez d'un ciel parfaitement dégagé. La température atteindra 37 degrés, une canicule qui s'installe. Ce soir, le ciel sera bien couvert. 34 degrés au thermomètre, pensez aux personnes fragiles de votre entourage.
20: C'était la météo pour aujourd'hui. On vous souhaite une belle journée.
18: Avant de retrouver le premier podcast du jour, eh bien on va parler de vous. Voici la première partie de l'horoscope du jour.
21: Bélier.
22: Jupiter favorise l'abondance. L'abondance de bonnes attentions surtout.
21: Scorpion.
22: Votre vie sentimentale décolle enfin. Restez bien attaché jusqu'à l'atterrissage.
21: Capricorne.
22: Jupiter favorise les rencontres. Du côté du jardin des plantes, l'ambiance s'y prête. Les pigeons aussi attendent quelqu'un.
21: Sagittaire.
22: Vous trouverez de l'argent là où vous ne l'attendez pas. Vérifiez vos poches.
21: Gémeaux.
22: Uranus en maison 6 chamboule vos habitudes. Votre corps proteste. Bon, de toute façon, il proteste tout le temps.
21: Lion.
22: Vous séduisez avec aisance. Aisance qui surprend tout le monde, à commencer par vous.
18: Vous écoutez Savourez nos différences et voici, comme tous les jours, Léon Nagral et sa drôle de vie.
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0: Et voilà, de retour à Radio Occasion, ici Pierre-Louis Trudeau-Dudley. On vient d'entendre une interprétation, ma foi, très... qui a vraiment de la... Bon, je finirai ma phrase quand j'aurai trouvé un adjectif approprié. En tout cas, le moins qu'on puisse dire, c'est qu'elle a une sonorité tout à fait atypique, hein, comme tu l'as entendu. Oui, je me permets de tutoyer mon seul et unique auditeur. En fait, pour t'expliquer, l'artiste a frappé ses testicules sur un tambour pendant l'enregistrement. D'ailleurs, son album s'appelle Robert Spète les bourses sur le tambour. Et j'ai la chance de le... Bonsoir Robert.
1: Bonsoir Pierre-Louis.
0: Alors, on a écouté un extrait de votre... je sais pas comment appeler ça, mais quoi qu'il en soit, il s'agit de votre premier album, c'est bien ça?
1: Oui, tout à fait, c'est le premier et je pense que ça sera le dernier.
0: Ah bon, pourquoi?
1: Bah parce que j'ai plus de couilles.
0: Ah oui, bien sûr, d'ailleurs c'est un single, hein. Vous n'avez pas pu enregistrer d'autres chansons.
1: Oui, une seule, ça m'a suffi.
0: Robert, dites-nous.
1: Oui.
0: Ah non, pardon, on a perdu notre auditeur, donc dites-moi plutôt d'où vous est venue l'idée comment avez-vous envisagé la... Parce que pourquoi le...
1: Très bonne question, Pierre-Louis, en fait c'est une technique ancestrale qui se transmet de génération en génération dans ma famille.
0: En tout cas, j'imagine que vous ne pourrez plus la transmettre maintenant que vous êtes stérile.
1: Ouais, c'est vrai, j'ai pas été très cool avec mes testicules.
0: Comme on dit, vous n'êtes pas les deux couilles mortes.
1: C'est sûr, mais j'espère au moins que l'album fera un minimum de ventes.
0: On espère aussi que vous ayez un peu d'argent pour en refaire d'autres.
1: D'autres couilles?
0: Non, d'autres albums.
1: Ah, ok.
0: En tout cas, merci pour cet échange, Robert.
1: Au plaisir.
0: Quant à moi, étant donné que plus personne nous écoute, je rends l'antenne et vous bascule sur la fréquence de Radio Mammouth qui sera plus intéressante. Bonsoir.
2: Eh bien, bienvenue à tous et à toutes. Vous êtes à l'écoute de Radio Mammouth, ici Samuel Casse-la-Croûte. Faites bien attention à vous si vous êtes sur la route. Et aujourd'hui, nous avons la chance d'avoir avec nous Fabien Lagoutte. Bonsoir à vous.
3: Bonsoir, Samuel.
2: Première question, Fabien. Qu'est-ce qu'il y a d'autre qui rime avec août?
3: Touf?
2: Non, pas avec ouf, avec août.
3: Foutre?
2: Non, bon, laissez tomber. Alors, Fabien, vous êtes un expert en chansons rétro.
3: Exactement.
2: Il paraît que vous connaissez toutes les chansons rétro par cœur, c'est vrai ça?
3: Oui, tout à fait. Je connais tout parfaitement sur le bout des doigts.
2: Mais quand on chante, c'est avec la bouche.
3: Oui, pardon, je veux dire, je connais tout sur le bout des lèvres.
2: C'est vrai que plus personne n'écoute de vieilles chansons aujourd'hui.
3: Oh si, vous savez, il y a quand même plein de gens qui...
2: Oui?
3: Bon là, j'ai pas d'exemple, mais je suis sûr qu'il y en a.
2: Si je vous dis Georges Brassens, par exemple.
3: Oh lui, ça fait longtemps qu'il écoute plus rien, il est mort.
2: Non, je veux dire, plus personne n'écoute.

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2: QG, bienvenue. C'est le nom de la personne mystère. 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
1: Alors, acteur studio, ce soir, le personnage mystère est interprété par Clément. Qui est-il ?
3: Bonjour, je suis français.
1: Il est français déjà.
3: Je suis français. Ma vie a été marquée par le service et la fête. J'ai travaillé pour des personnes de haut rang et j'ai acquis une certaine renommée dans mon domaine. J'ai passé une grande partie de ma carrière à organiser des festins et des réceptions somptueuses. Mon talent pour la gastronomie et l'organisation d'événements était reconnu dans les cercles aristocratiques. Est-ce que les gens répondent ou est-ce que je vais...
1: Non, continue sur le chat, ils peuvent répondre aussi.
3: J'ai servi dans la maison d'un prince très influent, où j'ai eu l'occasion de démontrer mes compétences lors d'une réception particulièrement importante pour le roi Louis XIV.
1: Ah, on le situe déjà.
3: Je suis né à Paris, mais c'est à Chantilly que j'ai connu mon heure de gloire et ma fin tragique. Mon nom est souvent associé à l'excellence de la cuisine française et à l'art de recevoir. On raconte que c'est un problème de livraison de poisson qui a précipité ma fin. Ne supportant pas l'idée d'un échec dans mes responsabilités, j'ai pris une décision fatale. Ma mort est survenue en 1671, pendant une réception que j'organisais pour le roi. Elle est devenue un symbole de l'extrême dévouement au devoir et à l'honneur. Aujourd'hui, mon nom est toujours connu dans le monde de la gastronomie et mon histoire est souvent citée comme un exemple de perfectionnisme poussé à l'extrême. Mon prénom est François et mon nom commence par un V. Il est aussi l'anagramme de Valet.
4: Yann proposait le nôtre du coup sur le chat, mais donc, on s'accepte plus ça du coup.
5: Ouais, c'est facile.
1: Là, vous aviez des filles ? Non ? Non plus, Sonia ? Tu vois pas qui ça peut être ?
6: Moi, j'ai. Oui.
1: Ah, bah oui, forcément. Et puis, non plus.
6: Bah, j'avoue qu'en lisant, je ne sais pas.
5: Avec Valet, vous pouvez vous faire le. Oui, avec les lettres.
1: Oui.
5: Valet. Et donc. Il y a deux lettres inversées.
4: C'est Valet. Alors, ils ne connaissent pas. Vatel.
5: C'est Vatel. Oui.
1: Ah, c'est effectivement, c'est François Vatel.
4: Il l'avait aussi sur le.
1: Il l'avait après François Vatel. Ah, d'accord. Vatel, effectivement. De son vrai nom, Fritz Karl Vatel. Il est né en 1631. Et effectivement, comme le poisson n'arrivait pas lors d'une grande festivité qu'il avait organisée pour le roi, eh bien, il s'est donné la mort, parce qu'il disait, voilà.
7: Oui.
1: Oui, voilà. Ah, ben, il fait pas les choses qu'à moitié.
4: Hein. Ah, heureusement qu'il vient pas chez Soucy Job, lui. Je savais pas mieux.
2: QG, bienvenue.
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9: Nous poursuivons avec Angie, à portée de rien, le titre.

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3: Il est 8h25 sur Radio G. On retrouve Raphaël et toute son équipe pour Tendance à me plaire, une des émissions des archives de Radio G.
4: Sérieux.
5: Allez, maintenant, on prend soin de la planète avec toi, Jérémy.
4: J'ai passé une partie de ma chronique à Manu, hein, du coup, qui a pris le relais sur tout ce qui était plastique et perturbateur endocrinien. Moi, je vais rester sur quelque chose d'un peu plus classique, mais dont on se méfie pas, du coup, le sable, hein, comme on l'a vu en début d'émission. Ça gratte, certes. Ça gratte, mais le problème, c'est qu'on en a plus. C'est quand même fou.
6: Il n'y a plus de sable.
7: Dans nos rivières, il n'y a plus de sable.
4: Ouais. C'est une ressource non renouvelable et en voie de disparition. Le sable.
6: C'est pas renouvelable. On casse des cailloux, puis ça fait du sable.
4: Voilà, mais bon, c'est un peu compliqué de casser des cailloux. Ça demande de l'énergie.
7: Si c'est comme les diamants, peut-être que ça peut être fait de manière chimique.
4: Alors, ça peut être fait de manière artificielle en cassant justement des cailloux ou en recassant du verre.
6: Du sable en plastique,
4: ouais. On avait dit qu'on en reparlait pas.
6: D'accord, ok.
4: Raphaël, il va tomber sur le poil. Sur la poêle. Donc, le sable, en fait, on s'en doute pas, mais c'est la troisième ressource utilisée par l'homme après l'air et l'eau, en fait. Donc bien avant tout ce qui est pétrole, charbon, etc. Notamment parce que ça correspond à 2/3 du béton. Le béton, c'est du ciment et du sable. À 2/3, et donc quasiment toutes nos constructions sont faites en sable. Il y a également beaucoup d'autres choses qui sont utiles grâce à du sable. Donc il y a tout ce qui est filtration, les processeurs de tous nos téléphones, nos ordinateurs sont faits à base de sable aussi. Et il y a aussi des choses un petit peu moins connues. On retrouve du sable dans le vin, le papier, la lessive. Ouais. C'est ça. Et également dans la nourriture sous forme de dioxyde de silicium ou E551 de son petit nœud. C'est un anti-agglomérant qui est aussi utilisé.
6: Puis le verre.
4: Donc, c'est le verre.
6: C'est
4: également.
6: Du sable fondu.
4: Donc voilà, on aime tellement le sable qu'on va jusqu'à le manger. Et donc après l'exploitation des fleuves et des littoraux, l'industrie se tourne naturellement vers les fonds marins pour essayer d'en récupérer toujours le plus
6: possible.
4: Dans
6: le désert.
4: Dans le désert, figurez-vous que le sable ne sert à rien parce qu'il est trop rond. Avec le vent, il est brassé par le vent en permanence, ça fait des grains tout ronds et on peut pas l'utiliser pour les constructions.
8: Ah, c'est ça, on peut pas l'utiliser. C'est pas
4: que faire de béton avec.
8: Il faut du sable basmati alors.
4: Effectivement, du sable long.
6: C'est ça.
4: Il faut du sable avec des angles en fait pour réussir à faire des constructions avec. Si on prend l'exemple du Burj Khalifa, il a fallu pas moins de 45 000 tonnes de sable pour le faire, qui vient d'Australie. Et pas des déserts des Émirats Arabes Unis parce qu'ils peuvent rien faire avec.
6: Ah, mais alors ça, c'est voilà. Bête, ça.
4: Bon, après, nous, en France, on importe bien du granit de Chine pour faire pour paver nos places. Donc, bon, c'est un petit peu l'hôpital qui se manque de la charité. Donc, 45 000 tonnes de sable pour le Burj Khalifa, c'est tout juste un kilomètre et demi d'autoroute. Hein. Donc, c'est quand même pas grand chose. L'autoroute entre Angers et Nantes est quand même vachement plus impressionnante que le Burj Khalifa à Dubaï, finalement.
6: Au niveau sable,
4: voilà. Les industriels se mettent à creuser au large, sauf que le problème c'est que si on creuse un trou sous la plage, forcément la plage elle se barre pour remplir le trou, et donc malheureusement ça participe à l'érosion des plages, et donc on a des plages entières qui se mettent à disparaître à cause de ça. Donc c'est le changement climatique, hein, ma pauvre dame. Hein, sauf que, effectivement, le changement climatique a le dos large.
6: Bonne année.
4: Surtout, quand on lui met une disparition de plage sur le dos, il menace pas de licencier tout le monde.
8: Normalement, la disparition des plages, c'est parce qu'ils bétonnent aussi. Donc finalement,
4: ils prennent le sable au large pour faire les constructions sur la plage. Oui. Donc effectivement, d'un côté, on met du béton et de l'autre côté, ça s'écoule pour combler le trou. Donc voilà, holà sur le sable pour sauver nos plages. Acheter des bouteilles en plastique à la place.
6: C'est ça. Hey, t'as mis un petit lien sur.
4: Alors j'ai mis un lien effectivement sur le planétoscope dont on avait parlé l'année dernière, où on voit là aussi toute la consommation de sable. Alors on parle de milliards de mètres cubes, ça dépasse l'entendement. Hein. C'est vraiment une consommation assez hallucinante.
6: Donc sur la page Facebook.
4: Sur la page Facebook
6: de l'émission, vous avez le lien.
4: Il y a le lien. Alors quand c'est une plage qui disparaît, ça va. Hein, bien qu'il y ait quand même une vingtaine d'îles en Indonésie qui est disparue comme ça, bouffée par le voisin Singapour, qui a dragué justement au fond de la mer pour faire ses buildings. Mais le marché est tellement juteux qu'il y a vraiment une véritable mafia du sable qui a vu le jour. Et donc, on a également de l'extraction illégale qui est faite un petit peu partout. Et l'année dernière, c'est carrément un pont qui s'est effondré en Inde. Pas parce qu'il était défaillant, mais parce qu'il y a eu du sable qui a été extrait illégalement à côté. Et du coup, ça a sapé la base du pont.
6: D'accord.
4: Donc voilà, ça peut mener assez loin, tout ça pour du sable.
6: Mais on va plus dormir maintenant.
4: Oui, effectivement. Le marchand de sable est en rupture de stock. Excellente transition, Bruno. Je vous invite à regarder
8: Riz basmati était meilleur.
9: Oui, c'est vrai. C'est vrai.
4: Tu t'endors aussi avec du riz basmati, ça doit être moins efficace quand même.
10: Bah, si tu l'envoies dans la gueule.
4: Si t'en manges assez, ouais, c'est ça. Bon, alors la bonne nouvelle pour ce début d'année, c'est le lancement en bêta de la plateforme Imago TV. Vous allez voir la transition après. C'est l'équivalent de Netflix, mais avec que des reportages et des émissions sur la transition du coup énergétique et citoyenne. Et je vous invite dans ce cadre-là à regarder notamment la très bonne web-série « Et tout le monde s'en fout », dont le premier épisode était justement sur le sable. Testez ce Netflix du futur. Je vous ai mis ça sur la page Facebook.
9: C'est une
4: également.
9: Série web.
4: « Et tout le monde s'en fout », c'est une web-série, d'accord, effectivement, sur YouTube. Et elle fait partie des contenus qui sont rassemblés sur la plateforme Imago TV avec plein d'autres documentaires, reportages. D'accord. Vous avez vraiment plein de ressources là-dessus. Ça vous scotche tout pareil que Netflix, sauf que là c'est pour la bonne cause. Et puis ça permet de trouver des sujets aussi un petit peu plus joyeux dans deux semaines, promis.
9: On vient de vous mettre le lien sur la page.
4: Voilà, vous avez le lien.
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3: Pour la musique qui suit, place aux femmes et à la chanson française avec un extrait de l'émission Elle chante la francophonie, animée par Michel.
11: Et pour continuer, je vous propose Claire Elzière, autrice et compositrice tourangelle, qui revisite une chanson bien connue de Juliette Gréco, Un petit poisson, un petit oiseau. Claire Elzière.

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1: Il est déjà 8h34 sur Radio G. D'où viennent les choses? C'était mieux après, nous ramener aux origines de tout. Voici une de leurs enquêtes passionnantes.
2: Vous me permettrez sans façon de vous présenter ma chanson. Sans chemise, sans pantalon.
1: Forcément, il fallait que tu l'aies quand même.
3: Ah bah oui, merci beaucoup. Et oui, qu'il soit de costume, cargo, chino, en jean, droit, skinny, large, le pantalon est partout. Et désolé Jérémy pour la planète, mais c'est 90 millions de jeans Levi's qui sont vendus chaque année. Je sais, t'as mal.
4: Ils sont vraiment pas très résistants.
3: Mais quelle est l'origine du pantalon? Eh bien, c'est au néolithique, soit de 3200 ans avant Jésus-Christ.
1: Mais ils sont tous retenus. Alors on dit, allez, on va apprendre le nouveau langage, on va brancher dans des tasses, et puis hop, si on se fait un pantalon. Et il y avait un club à l'époque.
3: Ils sont très forts.
1: Ouais.
3: Et donc, les hommes portaient des sortes de jambières. Voilà, donc c'est les premiers pantalons avec une sorte d'entrejambe en plus. C'était bien pensé quand même.
1: Une jambière.
3: C'était intelligente.
1: Bah oui, c'est le principe du pantalon.
3: Mais voilà, celle-là.
1: Sinon, c'est une jupe. Hein.
3: Alors non, parce que vraiment, là, il y avait une sorte de... Je sais pas, vous leur demanderez. Enfin,
1: parle-nous de leur entrejambe.
3: Oui, alors les premiers pantalons avec entrejambe proviennent en fait de l'antiquité chinoise. Là, on avait des choses un peu plus élaborées.
1: D'accord.
3: Conçues principalement pour monter à cheval. Et en fait, toutes les civilisations antiques adoptent le pantalon pour la pratique du cheval au final. Sauf les Romains, qui y voient un symbole barbare.
1: Mais ils avaient quoi avant pour monter à cheval? Ils étaient en slip?
4: À poil?
3: Non, c'était des sortes de jupes longues en fait.
1: C'est ça, des pagnes?
3: Oui, des pagnes, oui, selon les pays, ça s'appelle différemment. Mais okay. C'était long. Et voilà, donc symbole barbare pour les Romains, qui eux restent en jupe. Donc au 3e siècle, c'est l'armée qui l'adopte. Ce qui va faire un effet un petit peu boomerang. Mais ce n'est qu'au XVIe siècle, au final, qu'il fait une réelle apparition en Europe. D'ailleurs, le thème pantalon vient d'où? Eh bien, il vient de pantalone.
1: C'est italien,
3: c'est pas mal. Hein
1: ouais.
3: Commedia dell'arte, bien sûr, c'était un petit personnage qui avait une grande culotte bouffante. Qui faisait le clown.
1: Okay.
3: Voilà. Donc, en fait, ensuite, au Moyen-Âge, on appelle ça les chausses. Donc des sortes de jambières, on revient aux jambières en fait, mais améliorées cette fois un peu plus jointes dans le dos en fait. Mmh. Et ensuite à la Révolution, évidemment, c'est un symbole politique. Tout le monde connaît les sans-culottes par opposition à la noblesse.
1: Ah d'accord, ok.
3: En 1830, enfin, en Angleterre, il est très rapidement le bas le plus porté par l'homme. Ensuite, on a rajouté une sorte de braguette.
1: Ouais.
3: Car tout cela reste encore une histoire d'homme, bien sûr.
4: Bah oui. Mmh.
3: Évidemment, pour les femmes, c'est plus compliqué. Les femmes persanes portaient ce vêtement depuis déjà plusieurs années. Mais en France, ce n'est que pendant la Révolution qu'une femme qui voulait porter le pantalon avait une petite autorisation, mais elle devait se déclarer à la police avant, puisqu'il y avait une loi anti-pantalon pour les femmes.
1: Ah bon, il faut avoir son petit papier.
3: Exactement, il faut aller se déclarer avec son pantalon. Donc, il est toléré par les femmes aussi, exerçant un métier d'homme, bien sûr, les aviatrices, les cyclistes. Et c'est d'ailleurs par le sport, et surtout le cheval, que les femmes vont avoir un petit peu ce droit de porter des pantalons.
1: Mais du coup, c'est une bonne idée, parce que ceux qui s'habillent mal, ce serait bien de passer une loi comme ça, où il faudrait demander la permission.
3: Il faudrait tellement de lois.
1: Ouais, ok.
3: Que ce serait sans fin.
1: Mm-hmm.
3: Donc, aussi,
1: tu serais tout le temps au poste, toi.
3: Oui. Ah, bah, je mettrais des amendes, mais à tire-larigot, moi.
1: Ah, dans ce sens-là, d'accord.
3: Non,
1: je pensais pas dans ce sens-là.
3: C'est ça.
1: J'attendais le revers.
3: Perfecte pour toi. Et donc, comme Coco Chanel, et bien qu'il faisait du cheval, elle a créé sa collection spécifique pour émanciper un peu les femmes. Tout ça va permettre aux femmes une grosse émancipation et une petite libération aussi, puisqu'elles portaient des tenues qui étaient quand même très très encombrantes avant. Enfin, en 1930, les actrices hollywoodiennes comme Marlene Dietrich choquent Hollywood, mais démocratisent en portant même des smokings. Alors là, on est au level au-dessus, c'est vraiment hyper choquant. Ensuite, c'est enfin à l'après-guerre qu'il devient socialement accepté. Donc c'est encore un petit peu limite pour les femmes, mais ça passe. Et enfin, en 1960, c'est Yves Saint Laurent qui crée le premier vrai pantalon pour femmes et qui entérine une bonne fois pour toutes la dictature.
1: C'est super récent quand même.
3: C'est très récent au final. Pour les femmes, c'est vraiment un bouleversement, puisqu'avant, on était quand même très embêtés. Et maintenant, une personne a en moyenne 6 à 10 pantalons dans son dressing. Est-ce que c'est votre cas?
1: Ah non.
4: Oui.
3: Moins, Bruno?
1: Non. Ah non, moins, beaucoup moins.
3: C'est vrai?
1: Ah oui.
3: 6 à 10, c'est pas tant que ça?
1: Ah oui. Non,
3: c'est vrai?
1: Moins, oui. Oui, surtout quand c'est un jean. Enfin, un jean ressemble à un jean.
5: Non, mais c'est la génération d'après, c'est pour ça, moi, j'en ai au moins 12.
1: Hein. Ah oui, quand même.
3: T'en as plus de 10, d'accord.
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1: Une BO culte, eh bien, c'est dans Générique.
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7: Eh bien, bonjour à tous. Je vous propose donc un nouvel épisode du journal de Générique. Il y a très longtemps qu'il avait eu lieu, le dernier. En effet, ces derniers jours, ces dernières semaines ont été assez mouvementées avec des actualités au sein du monde du cinéma et des séries. Malheureusement, ces actualités ne sont pas toujours réjouissantes. En effet, nous allons parler dans un premier temps, en tout cas, des acteurs qui sont disparus récemment. Bon, j'entends déjà certains qui vont sauter de nouveau sur l'occasion pour dire « c'est encore la nécrologie sur Générique ». Mais parfois, nous sommes bien obligés d'en parler. Donc effectivement, nous allons pouvoir se remémorer un peu des bons acteurs avant de faire peut-être une émission sur certains d'entre eux. Puis nous verrons également quelques informations sur les films ou séries à venir, mais pas nécessairement pour 2026. Tout d'abord, parlons de la disparition d'une grande actrice, Diane Keaton. Diane Keaton, l'actrice oscarisée, très appréciée, est décédée le 11 octobre dernier en Californie à 79 ans. Originaire de Los Angeles, Diane Keaton a abandonné ses études d'art dramatique en Californie et s'est installée à New York pour poursuivre sa carrière d'actrice, précise People. C'est là qu'elle a obtenu son premier rôle marquant à Broadway dans la pièce Played Again Sam de Woody Allen. Quelques années plus tard, elle a adapté son rôle dans la production théâtrale de 1968 au grand écran. Diane Keaton a joué aux côtés d'Al Pacino dans le film sorti en 1974, Le Parrain, s'imposant rapidement comme une star montante d'Hollywood. Elle a remporté son seul Oscar en 1977, retrouvant Woody Allen pour jouer son amour dans Annie Hall. Elle a ensuite été nominée pour d'autres films, notamment La Chambre de Marvin, dans lequel elle partageait l'affiche avec Meryl Streep et Leonardo DiCaprio. Si sa carrière, à la fois comme actrice et réalisatrice, témoigne d'une grande richesse, ce sont néanmoins sa personnalité singulière et son humilité qui ont le plus marqué son entourage. Nous essaierons donc de faire une émission sur elle prochainement, je pense. Ensuite, il y a eu aussi la disparition de Robert Redford, pour qui Yann a déjà fait une émission spéciale avec Robin. Avec son insolente beauté, Robert Redford incarnait une certaine face solaire de l'Amérique. Militant écologiste avant l'heure, engagé, indépendant et prospère. L'acteur a joué dans de grands classiques comme Butch Cassidy et Le Kid en 1969, L'Arnaque en 1973 ou encore Les Hommes du Président en 1976. Sa mort a été annoncée au New York Times par l'agente Cindy Berger. Il est décédé dans son sommeil tôt le 16 septembre 2025 dans les montagnes près de Provo. Démocrate convaincu, défenseur des tribus amérindiennes et des paysages américains, fondateur du Sundance Film Festival, devenu la référence internationale du film indépendant, le cow-boy aux longues mèches dorées a cherché toute sa vie à tracer sa voie, gardant dès qu'il pouvait se le permettre ses distances avec Hollywood. Les grands studios lui ont offert quelques 70 rôles pour la plupart des personnages positifs, engagés, comme Les Trois Jours du Condor, romanesque, comme dans Gatsby le Magnifique, et inspirant toujours la sympathie même lorsqu'il jouait des escrocs comme dans Butch Cassidy et Le Kid, L'Arnaque ou son dernier film, The Old Man and the Gun, en 2018. Il a notamment tourné dans 7 films de Sidney Pollack. S'il reçoit un Oscar en 2002, pour l'ensemble de sa carrière, il n'a comme acteur jamais été récompensé pour un film en particulier, bien que plusieurs de ses prestations aient été saluées dans des films emblématiques comme Jeremiah Johnson, Les Hommes du Président ou encore Out of Africa, qui l'ont intronisé comme l'archétype de l'amant idéal. Passons maintenant en juin 2025. Pour être exact, le 26. Le cinéma vient de perdre l'un de ses plus grands musiciens, un géant à l'origine de certaines des plus fabuleuses bandes originales de l'histoire du 7e art. Je ne sais pas si tu vois de qui je parle.
8: Pour l'instant, non.
7: Lalo Schifrin. La Lechifrine, née en 1932 à Buenos Aires, s'en est allée le jeudi donc 26 juin, des suites d'une pneumonie à l'âge de 93 ans. Mais son immense héritage semble d'ores et déjà gravé pour des décennies. Le compositeur argentin, auteur de la musique de Mission Impossible et de celle d'autres classiques tels que Bullet, ou alors l'inspecteur Harry, ou encore Opération Dragon, avait ainsi décroché au fil de sa longue carrière pas moins de 6 nominations aux Oscars avant d'être couronné d'une statuette d'honneur en 2018, pour l'ensemble de son œuvre, remise par Clint Eastwood himself, pour qui Schifrin avait composé pas moins de 8 bandes originales. Lalo Schifrin devient compositeur pour le label Verve, appartenant à la Metro-Goldwyn-Mayer, en 1963, et signe les félins en 1964 de René Clément avec Alain Delon et Jane Fonda. À Hollywood, ne s'en passe plus, et ils sont nombreux alors à faire appel à lui. Don Siegel, John Borman, George Lucas, Clint Eastwood, Peter Yates, ou encore Schifrin, composent plusieurs dizaines de musiques de films. Il signe aussi la musique de Dirty Harry, qui a influencé toute une génération de compositeurs américains. Et bien sûr, celle de l'incontournable Bullet en 1968. Parmi ses nombreuses partitions, notons aussi celle de Enter the Dragon en 1973 de Robert Klaus, premier énorme succès hollywoodien de l'acteur Bruce Lee. Donc, tu dois connaître, je pense. De la comédie d'action Rush Hour en 1998. Avec qui d'ailleurs ça, Rush Hour, tu dois connaître?
8: Peut-être, la prononciation n'est peut-être pas...
7: Rush Hour.
8: Rush Hour. Ah ouais. Chris Rock, joue justement avec Jackie Chan.
7: Voilà, avec Jackie Chan également, bien sûr. Ou encore le film Tango de Carlos Saura. Lalo Schifrin a aussi beaucoup travaillé pour la télévision et notamment pour Bruce Geller, le producteur de Mission Impossible en 1966 et de Mannix en 1967, qui lui confia les bandes-sons de ses séries aujourd'hui cultes.
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1: 8h47 sur Radio G. Dans Savourer nos différences, on écoute des extraits de tous les jours. Mais il arrive exceptionnellement que Radio G produise aussi des émissions spéciales, quelquefois en public. Alors, amusons-nous ensemble dans cette spéciale.
10: Alors moi, j'ai décidé de prendre des chansons de Johnny. Et en fait, vous devez deviner la date à laquelle il a sorti cette chanson.
1: Ok.
10: Voilà. Sauf que c'est une sorte de juste prix, quoi. Juste année. Genre,
1: ah, oui,
10: dire une date, je vais dire c'est plus, c'est moins. Et puis,
1: d'accord.
10: Tour de rôle, on fera comme ça. Puis j'ai des petites anecdotes par-ci par-là que j'ai trouvé sur Wikipédia, je cite.
1: Ah bah tu vois, il y a très grand chose que toi,
11: dictionnaire.
1: Florian.
10: Donc on va commencer avec allumer le feu, hein, à votre avis, quel est
11: 98.
10: Tu joues pas.
11: Attends, je dis.
1: 98.
11: Oui, 98.
10: 98, bon. Effectivement, okay. c'est la bonne réponse. Mais si vous savez un peu trop, laissez jouer les autres.
11: Voilà, c'était la seule, je savais en fait.
10: Okay, d'accord.
11: Ça passe.
10: Ok, écrite par
11: Johnny Hallyday. Non. Écrite par Zazie et composée par Pascal Obispo.
10: Ok, super bien joué. Ok, c'était ma petite anecdote, mais...
1: Tu peux sortir deux minutes, Franck, là, s'il te plaît. Nous laisse jouer un peu.
11: Je connais que celle-ci.
1: Hein. Oui, bien sûr.
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10: Passons donc à la chanson L'Envie. À votre avis, quelle année la chanson L'Envie?
1: Alors, on a 82.
10: Alors, c'est toi qui commence, Julien. 82, non, c'est plus.
11: Ouais. 95.
10: 85. C'est plus.
11: 92.
10: C'est moins.
13: 86.
10: Oui.
1: 86.
10: Ok, écrite par
11: Jean-Jacques.
10: Jean-Jacques. Et alors, pour la petite anecdote, il l'avait proposé à Sardou, et en fait, Sardou l'a refusé. Ok, on passe donc la chanson Le Pénitencier.
1: C'est vieux, ça.
11: Ah, oui,
1: 64.
13: Oh.
10: C'est ça.
11: C'est l'année,
10: 64.
11: C'est 64.
10: Oui. Bien joué. Bravo. Bravo. Ok, tu me pourrais un peu mon jeu, mais.
1: Non, je suis désolé, bravo. J'ai dit ça au hasard, mais.
10: Ok.
1: Enfin, c'était un peu dans cette.
10: Pas trop d'anecdotes là-dessus.
11: 1862.
10: Une quatrième, alors un peu plus. Ouais. Au mari. La chanson Au mari.
1: Au mari.
11: Dans zéro.
1: 2002.
10: Arrête de regarder ma feuille.
13: Non, je te jure,
11: c'est
10: 2002.
1: On est trop fort.
11: Je pensais GG. Que c'était aussi récent en vrai.
1: Ouais, c'est récent.
11: Ça fait 15 ans quand même.
10: Écrit par
11: GG.
1: Jean-Jacques Goldman.
11: Non, GG.
10: C'est pas Jean-Jacques Goldman. C'est pas Obispo non plus.
11: Gérald.
10: C'est Gérard. Bien joué.
11: GG.
10: C'est Gérard de Palmas. Ah, okay. Ouais. Et apparemment, c'est son plus grosse vente de single.
1: Mm-hmm.
10: Voilà. 1 400 000.
13: C'était l'époque des singles.
10: Voilà, c'est ça. Et pour la dernière, un peu plus vieille, on a tous quelque chose de Tennessee.
13: Oh, 77.
10: Et là, non, 80... c'est plus.
13: 88.
10: C'est moins.
13: 86.
10: C'est moins.
13: 85.
10: 85.
1: Ah, 85. Merci, Bida.
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15: En avant la musique maintenant avec un extrait de l'émission Cover sur les reprises des standards célèbres.

0: Tom's Diner de Suzanne Vega, un morceau qui raconte ou décrit plutôt l'expérience de Suzanne Vega dans un diner, un espèce de café restaurant américain.
1: Eh oui, il est déjà 8h52.
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1: Si vous nous écoutez depuis 8 heures, eh bien vous avez déjà entendu la première partie de l'horoscope. Si votre signe n'est pas encore passé, eh bien c'est maintenant.
3: Verseau.
4: La lune perturbe votre sommeil. Bon, les écrans aussi, mais on n'en parle pas.
3: Vierge.
4: Votre conjoint pense très fort à vous. Pas toujours en bien, mais l'essentiel, c'est d'exister dans les esprits.
3: Taureau.
4: Les astres sont formels, quelqu'un pense à vous, probablement pour vous réclamer quelque chose.
3: Poisson.
4: Quelqu'un n'attend qu'un signe de votre part, envoyez-le, ça presse.
3: Cancer.
4: Votre partenaire a un secret, vous préférez ne pas savoir, eh ben vous avez probablement raison.
3: Balance.
4: Belle réussite à venir sur un dossier important, profitez de ce moment rare, savourez-le pleinement.
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5: L'escroc dont la mort a failli renverser la République.
6: Non, mais c'est un scandale.
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5: Un escroc de génie. Des millions envolés, un cadavre dans un chalet enneigé, et trois semaines plus tard, des émeutes sanglantes en plein cœur de Paris qui manquent de faire tomber la République. Voici l'affaire Stavinsky en 1934. On l'appelle le beau Sacha. Alexandre Stavinsky est un escroc élégant, charmeur, né en Ukraine, arrivé en France pour conquérir Paris, et il y parvient à sa façon. Son génie, c'est le réseau. Stavinsky a ses entrées partout, dans la presse, dans la police, et surtout dans la politique. Des députés, des notables, des hommes influents gravitent autour de lui. Cette toile de complicité lui permet de monter des escroqueries de grande envergure pendant des années, sans jamais être vraiment inquiété. Son chef-d'œuvre, le Crédit Municipal de Bayonne. Le 23 décembre 1933, le directeur de cet établissement est arrêté pour avoir mis en circulation des fonds bons aux porteurs pour un montant vertigineux, 261 millions de francs. Mais l'enquête révèle vite que le directeur n'est qu'un exécutant. Le véritable cerveau, c'est Stavinsky. Un montage de type pyramide de Ponzi qui lui a permis de détourner plus de 200 millions de francs sous la surveillance complice d'élus locaux. Le beau Sacha est désormais l'homme le plus recherché de France. Janvier 1934, on retrouve Alexandre Stavinsky agonisant dans un chalet de Chamonix. Une balle dans la tête. Transporté à l'hôpital dans un état désespéré, il meurt le lendemain, le 9 janvier. La version officielle, suicide. Il se serait tiré une balle pour échapper à la justice. Mais presque personne n'y croit. L'opinion publique flaire autre chose. Et si on avait fait taire Stavinsky pour l'empêcher de dénoncer ses complices au placé? Un escroc qui connaissait tant de secrets, retrouvé mort juste avant de pouvoir parler. La thèse de l'assassinat commandité s'installe et ne quittera plus l'affaire. Et c'est là que le scandale financier devient une crise d'État. La Troisième République est déjà fragile, usée, soupçonnée de corruption. La mort de Stavinsky met le feu aux poudres. L'extrême droite, l'Action française en tête, s'empare de l'affaire, d'autant que Stavisky est juif, ce qui déchaîne une vague de propagande antisémite et xénophobe. Le slogan « Abat les voleurs ». Le gouvernement tombe le 27 janvier. Puis, le 6 février 1934, des milliers de manifestants des Ligues convergent vers la place de la Concorde, déterminés à marcher sur la Chambre des députés. La répression est brutale. Le bilan de la nuit est lourd et toujours discuté selon les sources. Une quinzaine de morts et plus d'un millier de blessés. La République vacille pour de bon. Le procès s'ouvre en novembre 1935. 250 témoins, une cinquantaine d'avocats, une vingtaine d'inculpés, dont des députés et la veuve de l'escroc. Mais l'homme au centre de tout, lui, est mort. On ne jugera jamais le beau Sacha. L'ironie de l'histoire, c'est ce qui suit. Face à la menace que les émeutes du 6 février ont révélée, les gauches se rassemblent. De cette peur naîtra le Front populaire, victorieux en 1936. Un escroc ment dans la neige aura, sans le vouloir, redessiné le paysage politique de la France.

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4: Notre heure quotidienne s'achève déjà, le temps passe décidément trop vite. En votre compagnie, merci d'avoir été à l'écoute, on espère que ce moment vous a fait du bien. 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On se retrouve très vite, aux mêmes horaires, on ne change pas nos habitudes, tous les jours de la semaine de 8h à 9h. Une belle journée ensoleillée à vous, du repos pour les vacanciers et du courage pour celles et ceux qui travaillent. On vous laisse avec la météo angevine du jour, le flash RFI, puis la playlist musicale de Radio G. C'était Savourer nos différences. Topette !
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6: Bonjour et bienvenue, vous êtes sur Radio G. En ce moment, à Angers, il fait 22 degrés. Pour ce matin, attendez-vous à un ciel très nuageux. Le thermomètre affichera 24 degrés. Cet après-midi, profitez d'un ciel parfaitement dégagé. La température atteindra 37 degrés, une canicule qui s'installe. Ce soir, le ciel sera bien couvert. 34 degrés au thermomètre, pensez aux personnes fragiles de votre entourage.
5: C'était la météo pour aujourd'hui. On vous souhaite une belle journée. 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
1: À Paris, 8h à Rabat, vous êtes sur RFI.
2: Pierre Boudias.
1: Toute l'actualité avec Diane Berger. Diane, à la une, cet appel à franchir la frontière entre le Maroc et Ceuta demain.
3: Des fausses informations circulent sur les réseaux prétendant que la frontière sera ouverte 15 jours après l'entrée d'environ 70 000 migrants dans l'enclave espagnole. Nous serons en direct de Fnidek, la dernière ville côté marocain de la frontière, dans un instant. 5 ans après la prise de pouvoir des talibans, quelle est la situation sécuritaire en Afghanistan? Ce sera le dossier de ce journal signé Yelena Tomic. Au sommaire également, Nigel Farage, réélu député au Royaume-Uni, mais sans grand enthousiasme des électeurs. En face du chef de file de l'extrême droite britannique, un homme coiffé d'une poubelle en métal a rassemblé le quart des suffrages exprimés. Et puis, la double peine des personnes précaires en France, dans des logements mal isolés, ce sont souvent celles qui souffrent le plus de la chaleur. Reportage à suivre dans un immeuble de région parisienne.
1: 15 jours après l'entrée illégale de 70 000 migrants à Ceuta, un nouvel appel à traverser la frontière circule sur les réseaux sociaux.
3: Un appel pris au sérieux par les autorités du Maroc, comme celle de l'enclave espagnole tout au nord du continent africain. Le ministère de l'Intérieur marocain promet que toutes les mesures nécessaires sont prises pour éviter les passages illégaux. On retrouve tout de suite notre correspondant François Umferkataji. François, vous êtes à Fnidek, la ville à la frontière côté marocain. Ces mesures de sécurité renforcées, est-ce qu'on peut les observer dès ce matin?
4: Oui, Diane, les forces de l'ordre quadrillent absolument toute la ville, chaque carrefour de cette cité balnéaire où les touristes sont d'ailleurs très nombreux en cette période estivale. La concentration policière est particulièrement impressionnante à la sortie de la ville, sur la route qui mène au poste frontière du Tararal, cette voie qu'avaient empruntée il y a 2 semaines environ 72 000 jeunes, principalement marocains, venus d'un peu partout dans le pays. Le Maroc avait été pointé du doigt pour sa passivité dans le contrôle de ces mouvements migratoires, notamment par la presse espagnole. Cette fois, au moins 5 camions de police sont postés à ce point stratégique, mais aussi un blindé. Et sur les contreforts de cette route, des hommes en uniforme sont postés tous les 50 mètres. Des parasols ont même été installés pour ces policiers qui vont passer de longues heures au soleil ces prochains jours.
3: Et François, est-ce que ces contrôles sont opérés également dans les environs de Fnidek?
4: Oui, dès la ville de Tanger, des barrages filtrants contrôlent les autocars et les grands taxis en particulier à la recherche des jeunes haraga, les brûleurs, comme on appelle ici les candidats au départ. Entre Tanger et Fnidek, notamment sur les hauteurs boisées de la ville frontière, au niveau de la forêt de Belyounech, nous avons croisé un nombre incalculable de véhicules des forces de sécurité, que ce soit la gendarmerie royale, la police ou ce qu'on appelle ici les forces auxiliaires, des forces de gestion de foule habituées à l'usage de la force et déjà des agents civils également. Alors certes, cette présence policière n'est pas inhabituelle dans cette région du Maroc, mais cette fois, elle est particulièrement importante. Et pour couronner le tout, la météo est assez défavorable depuis hier soir. Les candidats au départ vont avoir des difficultés puisqu'un épais brouillard couvre actuellement la ville de Fnidek. Dans ces conditions, peu de chance qu'un nouveau franchissement collectif puisse aboutir malgré les appels qui circulent sur les réseaux sociaux indiquant la date de demain, 15 août.
3: Merci beaucoup François Umferkataji à Fnidek, côté marocain de la frontière, et ses appels à franchir illégalement la frontière. Ils sont aussi au cœur d'une grande enquête menée par nos collègues Grégory Genévrier et Sofiane Amazian. C'est à retrouver sur notre site www.rfi.fr.
1: Demain, cela fera 5 ans jour pour jour que les talibans ont pris Kaboul.
3: La chute de la capitale de l'Afghanistan qui entraîne avec elle celle de la République. Le mouvement islamiste s'est installé au pouvoir, un régime marqué notamment par l'exclusion des femmes. 5 ans après, quelle est la situation sécuritaire sur place? C'est le dossier de ce journal avec vous, Yelena Tomic, bonjour.
5: Bonjour.
3: 5 ans après le retour des talibans au pouvoir, un constat d'abord, les groupes armés de résistance ne sont pas parvenus à modifier le rapport de force.
5: Oui, les talibans conservent leur mainmise sur l'appareil sécuritaire, les institutions et les ressources du pays. Et dans ce contexte, les factions anti-talibans multiplient ces derniers jours les opérations de communication.
6: Aujourd'hui à 5h, heure de Kaboul, j'autorise les membres du Front uni d'Afghanistan à lancer les opérations de combat contre les talibans. Il est temps de prendre notre destin en main et d'entamer la lutte armée pour libérer notre peuple de la tyrannie des talibans. À tous nos concitoyens en Afghanistan et à travers le monde, Je vous invite à nous rejoindre, à nous soutenir et à participer à la bataille pour l'avenir de notre pays.
5: On vient d'entendre le lieutenant général Sami Sadat, un ancien commandant de l'armée afghane, Pashtoun, formé en Occident, qui dirige depuis les États-Unis le Front uni d'Afghanistan, un mouvement jusqu'ici politique qui bascule en la résistance armée. Ce groupe se targue d'avoir récemment frappé des cibles à Kandahar et dans le Helmand, dans le sud du pays, des bastions des talibans, même s'il est impossible de le vérifier.
3: Et y a-t-il justement, Yelena, parmi ces groupes, des factions capables de déstabiliser l'hégémonie des talibans ?
5: L'opposition armée compte, selon les observateurs, plusieurs dizaines de factions de taille et de puissance de frappe très variables, implantées dans le nord, le nord-est du pays, mais aussi dans le centre, comme le NRF, le Front National de Résistance d'Ahmad Massoud, le fils du commandant Massoud, héros de la résistance contre l'occupant soviétique, ou le Front de la Liberté de l'Afghanistan. Ces organisations républicaines comptent des cadres de l'ancien régime, des commandants de l'armée afghane, des membres des forces spéciales très structurées qui mènent des attaques ciblées mais qui manquent de financement. S'y ajoutent Al-Qaïda, l'État islamique ou le TTP, mais la principale menace sécuritaire aujourd'hui pour les talibans est l'ISKP, l'État islamique du Khorasan, un adversaire djihadiste sanglant qui mène des attaques terroristes contre les minorités hazaras, les infrastructures et les forces talibanes.
3: Et Yelena, quel est aujourd'hui le plus grand défi stratégique pour les talibans ?
5: Eh bien, ce sont les affrontements armés avec le Pakistan, qui a longtemps été leur principal soutien historique. Islamabad accuse Kaboul d'abriter le TTP, le Tehrik-e Taliban Pakistan, actif dans les régions tribales du nord-ouest du Pakistan et dont les attaques ont explosé depuis 2021, provoquant des frappes aériennes pakistanaises, des affrontements frontaliers et une détérioration historique des relations. Les talibans, liés historiquement et idéologiquement au TTP, refuse une répression ferme par crainte de défection vers l'ISKP tout en subissant la pression militaire et diplomatique de leurs voisins.
3: Un dossier signé Yelena Tomic.
1: Washington menace de faire vivre à l'Iran un isolement économique comme le monde n'en a jamais vu.
3: Ce sont les mots choisis par Scott Bessent, le secrétaire américain au Trésor. Il promet de nouvelles sanctions contre Téhéran la semaine prochaine. Pour le vice-président des États-Unis, J.D. Vance, l'objectif numéro un désormais, c'est d'agir sur le pétrole, faire en sorte que l'essence reste bon marché. Le trafic maritime reste très perturbé dans le détroit d'Ormuz. Les Émirats Arabes Unis dénoncent une nouvelle frappe iranienne hier soir contre de pétroliers.
1: Au Liban maintenant, malgré le cessez-le-feu, pas de retour à la normale pour des centaines de milliers d'habitants du sud du pays.
3: L'armée israélienne continue ses frappes contre le Hezbollah libanais. 800 000 habitants déplacés par le conflit ont pu rentrer dans leur région d'origine, mais de nombreux villages ont été rasés, les infrastructures en eau et électricité abîmées. 200 000 Libanais sont donc toujours déplacés de force. Notre correspondante Amélie David a pu rencontrer une famille loin de chez elle à Tripoli, tout au nord du pays.
0: C'est dans l'un des plus vieux cinémas de Tripoli que Khadija Karim et sa famille ont trouvé refuge après avoir fui les bombardements israéliens le 2 mars dernier sur leur village de Bazouriyé au Liban sud.
7: On n'a pas pu rentrer parce qu'on a bombardé notre maison, tout a été détruit. Donc puis on dit que la situation ne s'est pas encore améliorée à 100% pour pouvoir rentrer. Donc on est là encore, on attend.
0: Cet après-midi, des enfants sont sur la scène pour un cours de théâtre. Khadija fait partie des spectateurs.
7: Vu qu'au théâtre, tu peux participer au sketch, faire des workshops, tu peux dessiner. Quand on est ici, on ne sent même pas qu'il y a la guerre au sud, donc ça nous change des idées.
0: De son côté, l'association se tient toujours prête à accueillir de nouveaux déplacés si une nouvelle escalade arrivait. Yumna Ayoubi, membre de Tiro Arts, explique.
8: Nous avons toujours les matelas là-haut et les couvertures. Si cela arrive, mais j'espère que cela n'arrivera pas, nous pourrons tout réinstaller pour les gens. Parce qu'être en sécurité, c'est la moindre des choses.
7: And being in a place safe, it's the basic thing.
0: À Tripoli, comme Khadija et sa famille, des centaines d'autres personnes attendent de pouvoir rentrer chez elles dans un sud du Liban en paix. Tripoli, Amélie David pour RFI.
1: Vous écoutez toujours à la fille, 8h09 à Londres, Paris, gagné pour Nigel Farage, le leader du parti d'extrême droite britannique Reform UK, vient d'être élu député.
3: Visé par une enquête parlementaire sur ses finances, il avait démissionné pour déclencher une nouvelle législative partielle et se représenter, manière pour lui de laisser ses électeurs trancher sur son sort. On retrouve pour en parler notre correspondante à Londres, Emeline Vin. Emeline, c'est donc réussi pour Nigel Farage, mais la victoire n'est pas tout à fait triomphale.
9: Oui, Nigel Farage réélu avec 62% des suffrages exprimés. Le scrutin de ce jeudi aura vu une participation assez faible, moins de 45%. Ça peut s'expliquer au moins en partie par le fait...
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3: Il est midi à Paris, 10h en temps universel. Merci d'être à l'écoute de RFI.
4: Fanny Bay.
3: À la une, une quinzaine de jours après l'entrée illégale de plus de 70 000 Marocains à Ceuta, la crainte d'une nouvelle arrivée massive dans l'enclave espagnole. Dans ce contexte, le gouvernement de Pedro Sanchez tente d'éviter la crise diplomatique avec Rabat, vous l'entendrez. Un pas de plus dans l'alliance entre les États-Unis et la Colombie depuis l'arrivée au pouvoir du président d'extrême droite Abelardo de la Espriella. Le partenariat avec Washington se renforce. Bogota rejoint le bouclier des Amériques, une alliance régionale a créé par Donald Trump. Et puis on vous emmène aussi dans l'eau dans ce journal. Alors que la canicule fait rage en France, les noyades se multiplient. Et pour pallier ce phénomène, la Fédération française de natation met en place un programme de prévention pour apprendre aux enfants à nager. Reportage à la fin de cette édition. Cette question à la une de l'actualité, des Marocains vont-ils à nouveau tenter de rallier en masse Ceuta? Deux semaines après l'entrée de plus de 70 000 personnes dans l'enclave espagnole, des appels à une nouvelle traversée massive inondent les réseaux sociaux. Des fausses informations expliquant que la frontière sera exceptionnellement ouverte ce samedi 15 août, jour férié en Espagne, y circulent. De quoi inquiéter les autorités espagnoles qui cherchent à éviter la crise diplomatique avec Rabat, alors que le Maroc de son côté lance de nouvelles menaces à l'encontre de Madrid, une posture qui crispe l'opposition espagnole. La correspondance à Madrid, signée François Musso.
5: Pas d'escalade, pas de conflit avec le voisin marocain. C'est aujourd'hui la priorité du gouvernement socialiste en Espagne. Rabat a menacé de remettre en cause le traité d'extradition bilatéral qui permet de rapatrier les migrants illégaux. Pas de réponse musclée de la part du ministre de l'Intérieur, Grande Marlaska. Au contraire, Madrid a rappelé, je cite, les liens étroits avec Rabat et la loyauté mutuelle. Sauf que les partis d'opposition, eux, ne sont pas d'accord du tout. À droite, le Parti Populaire, ou plus à gauche, Izquierda Unida, considère que le Maroc cherche, je cite, à attaquer l'Espagne en utilisant les migrants comme arme, alors que le pays reçoit beaucoup d'argent de l'Union européenne. Le gouvernement de Pedro Sanchez se passerait bien de cette tension, car il se heurte à un énorme problème que sont les quelques 1900 mineurs marocains à Ceuta, qui, conformément à la loi espagnole, ne sont pas expulsables. Logiquement, ils devraient être disséminés dans les 17 régions espagnoles, mais personne n'en veut et le problème reste entier. François Musso, Madrid RFI.
3: Et pour aller plus loin, Ceuta, ce que cachent les appels à traverser la frontière le 15 août, une enquête signée Grégory Genévrier et Sofiane Amazian à retrouver sur notre site rfi.fr. Quatre jours après le séisme en Colombie, les recherches se poursuivent, même si l'espoir de retrouver des survivants est de plus en plus mince. C'est ce qu'a admis le responsable des opérations de sauvetage. Le puissant tremblement de terre qui a secoué le pays mardi dernier a fait au moins 281 morts d'après le dernier bilan. Près de 4000 blessés et détruit près de 13 000 logements, annonce hier du président Abelardo de la Espriella. La Colombie qui renforce son partenariat militaire avec les États-Unis, tout comme d'autres pays d'Amérique latine gouvernés par l'extrême droite. Quelques jours après son investiture, le nouveau président colombien, Abelardo de la Espriella, a intégré hier le bouclier des Amériques, une alliance régionale créée par son homologue états-unien Donald Trump, dont l'objectif est de lutter contre le narcotrafic. Le Pentagone a aussi annoncé par la même occasion que Bogota autorisait Washington à mener avec des opérations militaires conjointes. Justine Fontaine.
6: Après deux années de tensions diplomatiques sous le président de gauche Gustavo Petro, c'est à nouveau la lune de miel entre les États-Unis de Donald Trump et la Colombie, gouvernée depuis vendredi dernier par l'extrême droite. Depuis le Panama, où étaient réunis pour un sommet les alliés latino-américains de Washington, le chef du Pentagone a annoncé mercredi l'arrivée de Bogota dans le bouclier des Amériques. Pete Hegseth s'en est félicité à la tribune avant d'ajouter.
4: Le nouveau président a demandé au Pentagone de se joindre à la Colombie dans sa lutte contre le narcoterrorisme en autorisant des opérations militaires conjointes.
6: Déclaration alors que les Colombiens cherchent encore des survivants du séisme qui a frappé l'ouest du pays lundi. Et cette phrase interroge là-bas, car ni Bogota ni Washington n'ont précisé le degré d'implication des militaires américains dans ces potentielles opérations conjointes. Abelardo de la Espriella, qui ne cache pas sa proximité avec l'administration Trump, a promis pendant la campagne d'utiliser la manière forte pour lutter contre les groupes armés et les trafiquants de drogue. Les deux pays sont pour l'un premier producteur de cocaïne et pour l'autre premier consommateur au monde. Ils partagent du renseignement depuis des décennies, mais avant une éventuelle intervention au sol des troupes états-uniennes, le nouveau président colombien devra impérativement demander l'autorisation du Congrès.
3: Justine Fontaine, l'actualité c'est aussi la grâce décernée à Succé Masra. L'ex-premier ministre et opposant tchadien a été gracié aujourd'hui par décret par le président Mahamat Idriss Déby. 8 autres dirigeants de partis sont aussi concernés. Succé Masra purgé depuis plus d'un an une peine de 20 ans de prison ferme. Nous y reviendrons en détail dans notre prochaine édition à 11h, temps universel. Direction le Royaume-Uni, où Nigel Farage a été réélu député. Le leader du parti d'extrême droite Reform UK avait déclenché une élection législative partielle pour, je le cite, laisser ses électeurs décider de son sort. Décision prise alors qu'il est visé par une enquête parlementaire sur ses finances. Emeline Vin, le pari est donc gagné, mais la victoire n'est pas non plus triomphale.
7: Nigel Farage, réélu avec 62% des suffrages exprimés. Le scrutin de ce jeudi aura vu une participation assez faible, moins de 45%, ce qui peut s'expliquer par la date, au moins en partie. On est au milieu de l'été, au milieu des vacances des Britanniques. Cette victoire de Nigel Farage, elle était attendue. Le leader de l'extrême droite britannique est très populaire dans la circonscription côtière où il surfe sur le sentiment de déclassement. Mais surtout, aucun des partis traditionnels, travaillistes, conservateurs, verts, n'a présenté de candidat pour cette élection, estimant qu'il s'agissait d'un coup de communication de la part du leader de Reform UK. Pas vraiment d'alternative crédible donc pour les électeurs. Et pourtant, le comte Beanface, ce candidat vêtu d'une cape portant une poubelle en métal sur la tête, recueille près de 10 000 voix, un quart des suffrages. Les électeurs que nous avions rencontrés avant le vote voyaient dans cette candidature comique le seul moyen d'envoyer un message d'opposition aux députés sortants. Nigel Farage n'a pas assisté au décompte, évoquant des menaces à sa sécurité, non confirmées par la police. Il a annulé son discours de victoire prévu ce vendredi matin. Emeline Van Londres, RFI.
3: L'Europe étouffe toujours sous les fortes chaleurs. Plus de 35 degrés prévus aujourd'hui pour au moins 150 millions d'habitants sur le continent. En France, 75 départements placés en vigilance orange canicule ce vendredi par Météo France. Une sécheresse qui favorise l'apparition de feux de forêt. Dans les Landes, dans le sud-ouest, l'incendie qui s'est déclaré hier a déjà parcouru 1100 hectares ce matin et provoqué plus de 500 évacuations. Dans ce contexte de forte chaleur, une nécessité s'impose, favoriser l'accès à l'apprentissage de la natation, notamment pour les plus jeunes, alors que le nombre de noyades augmente en période de canicule. C'est pourquoi la Fédération française de natation accompagne depuis plusieurs années le dispositif Savoir nager, un programme de prévention pour mieux appréhender l'eau et les activités aquatiques. Toute la semaine, des sessions pour les enfants sont organisées près du centre aquatique de Saint-Denis où se déroulent les championnats d'Europe de natation. Christophe Diremzian a assisté à l'une d'entre elles. Reportage.
8: Allez, Ethan, ventre, tu tournes sur le dos.
9: Ils sont 18 de 6 à 12 ans, tous de Seine-Saint-Denis, à suivre le maître nageur et les précieux conseils d'Alain Bernard.
8: Si je veux me mettre à plat sur l'eau, je suis obligé de monter mes fesses, de monter mes pieds. Mais si je baisse la tête, hop.
9: Le champion olympique 2008 et 2012, un des parrains de l'opération, préoccupé par l'augmentation de morts par noyade cette année, 274 entre le 1er mai et le 15 juillet, et une prise de conscience de l'apprentissage trop saisonnière.
10: C'est un sujet qui ressort souvent fin mai, début juin, et à partir du mois de septembre jusqu'en mai de l'année prochaine, ce sont des problématiques qu'on ne parle malheureusement trop peu durant l'année, alors que pour apprendre à trouver son équilibre dans l'eau, les cycles d'apprentissage durent de 6 à 8 à 10 semaines, et le fait qu'il y ait un apprentissage massé comme ça sur 7 semaines, il progresse énormément.
9: Avec Hugo Didier, champion paralympique 2024, la séance dans le bassin provisoire est ludique. Abrar, 7 ans et demi, et Kayla, 8 ans, sont ravis d'être accompagnés.
11: J'étais un peu stressée au début. J'ai bien aimé quand les maîtres nageurs ils m'ont aidée, leur façon de comment on nage. Par exemple, ils nous disent de
12: faire des croix pour se déplacer. Aussi des boules. C'était très bien.
9: Au total, 580 enfants auront profité de cette séance de perfectionnement durant la semaine pour gagner en sécurité dans l'eau ou en milieu naturel.
3: Le reportage signé Christophe Diremzian. Et dans les bassins, toujours la star française Léon Marchand s'est qualifié ce matin pour les demi-finales du 200 mètres papillon des championnats d'Europe de natation disputés, on le disait, au centre aquatique olympique de Saint-Denis. C'est ainsi que se referme cette édition. 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
3: Bonjour à tous. L'Espagne se prépare à une éventuelle arrivée massive de migrants ce week-end dans l'enclave de Ceuta au nord du Maroc. Fin juillet déjà, des milliers de migrants avaient franchi illégalement la frontière. Une partie d'entre eux est toujours sur place et ils vivent dans des conditions désastreuses. L'administration américaine a menacé l'Iran d'un isolement économique jamais vu. Nouveau signe du durcissement de la position de Washington face à Téhéran. En Pologne, un ressortissant russe a été arrêté hier. Il est accusé de tentative d'exécution d'un homme américano-ukrainien à Varsovie. Et puis en Hongrie, la scène queer célèbre la première édition post-Viktor Orban du Sziget Festival. La communauté LGBT+ avait vu ses droits bafoués sous le gouvernement de l'ancien Premier ministre. Les autorités espagnoles ont renvoyé des renforts de police à Ceuta, l'enclave espagnole qui se situe dans le nord du Maroc. Des rumeurs circulent sur de nouvelles arrivées de migrants ce week-end. Fin juillet, 70 à 80 000 personnes avaient franchi la frontière illégalement. La plupart de ces migrants sont repartis, mais il resterait plusieurs milliers de Marocains toujours sur place et ils vivent ces migrants vivent dans des conditions désastreuses, Muriel Paradon.
6: Les chiffres varient, mais l'association Elin, qui travaille sur le terrain, estime à 7000 le nombre de migrants restés à Ceuta, dont 4000 mineurs. Ils vivent pour la plupart dans la rue, comptant uniquement sur l'aide des habitants et des ONG. Maria Jiménez est porte-parole d'Elin.
7: We estimate that there are around 4000 minors.
8: Nous estimons à environ 4000 le nombre de mineurs qui se trouvent surtout dans la campagne et ce sont les habitants qui les nourrissent. Ils ont même réquisitionné un terrain de football pour que les femmes et les jeunes filles ne dorment pas dans la rue parce que le gouvernement, 15 jours après le début des événements, ne fait rien, pas de travail de terrain et il ne fournit pas d'espace pour que ces personnes puissent dormir ou avoir au moins un repas par jour. Ne rien faire, c'est un peu pour dire aux gens, ne venez pas, il n'y a aucun avantage à venir, il n'y aura pas d'avenir meilleur pour vous ici.
6: Selon Maria Jiménez, les autorités auraient à peine commencé les procédures d'enregistrement de ces 4000 mineurs, encore moins celles des quelques 3000 migrants adultes restés à Ceuta, dont beaucoup sont des demandeurs d'asile originaires d'Afrique subsaharienne. Or, il faut étudier chaque cas, rappelle l'association, pour envisager ou pas de les expulser.
3: L'opposant tchadien Succès Masra a été gracié. Le président Mahamat Idriss Déby a accordé aujourd'hui une grâce à 9 opposants, dont l'ancien premier ministre et chef du parti d'opposition, les Transformateurs. Succès Masra échappe ainsi à une peine de 20 ans de prison ferme. Il avait été condamné l'an dernier pour diffusion de messages à caractère haineux et xénophobe et complicité de meurtre, mais il a toujours dénoncé un procès politique. De nouvelles menaces américaines à l'égard de l'Iran. Si la perspective d'un accord américano-iranien pour rouvrir le détroit d'Ormuz semblait proche début août, les États-Unis évoquent désormais la possibilité de durcir encore davantage les sanctions économiques envers Téhéran. Le secrétaire américain au Trésor, Scott Bessent, a menacé ce jeudi de soumettre la République islamique à un isolement économique comme le monde n'en a jamais connu. De nouvelles mesures sont attendues la semaine prochaine, mais pour Bernard Ourcade, chercheur émérite au CNRS et spécialiste de l'Iran, cela illustre plutôt un aveu d'échec de la part des États-Unis.
9: Cette intervention du secrétaire d'État américain montre un peu l'impasse dans laquelle se trouvent les Américains.
0: Du point de vue économique, ils ont utilisé toutes les sanctions possibles imaginables. Les sanctions économiques bancaires sont totales, les sanctions physiques, c'est-à-dire le blocage des navires, 90% des importations et exportations iraniennes passent par les ports, donc rien ne passe maintenant depuis plusieurs mois. Les Américains cherchent à faire pression sur l'Iran par le discours, mais on est loin actuellement du discours, il faut trouver des actes. Donc la question qui se pose aujourd'hui, c'est qui pourra prendre la parole pour dire aux deux partenaires, bon, il faut trouver une solution. Quand le discours iranien et le discours américain n'ont actuellement aucun sens, attendons maintenant que la Chine, que les Européens, mais je n'y crois pas, prennent la parole pour dire, bon, il faut trouver une solution à cette crise.
3: Des propos recueillis par Antoine Camara. Des avions de l'OTAN ont abattu un drone dans l'espace aérien de la Lettonie ce jeudi. L'origine de ce drone n'a pas été spécifiée, mais les États baltes, qui partagent une frontière avec la Russie, enregistrent de plus en plus de drones sur leur territoire. En juin, déjà, des avions de l'OTAN avaient abattu un drone en Lettonie. Les tentatives d'ingérence et de sabotage pour le compte de la Russie continuent de se multiplier sur le sol polonais. Hier, le gouvernement a annoncé l'arrestation d'un ressortissant russe qui prévoyait un attentat contre un américano-ukrainien, une attaque qui devait avoir lieu dans la capitale polonaise, à Varsovie. Adrien Sarla.
5: Nous avons évité le pire. C'est par ces mots que le Premier ministre polonais a résumé hier l'action coordonnée des services spéciaux polonais et américains. Le suspect de 29 ans actuellement en détention est un homme russe résidant dans le Donbass et doté d'un passeport ukrainien. Il avait pour mission, selon Donald Tusk, d'exécuter un autre ukrainien détenteur de la double nationalité américaine.
9: C'est la première fois que quelqu'un sur ordre russe décide d'attaquer un citoyen américain dans un autre pays de l'OTAN. Dans ce cas précis, à Varsovie, sur le territoire polonais.
5: Plusieurs théories contradictoires circulent encore concernant l'identité de la cible de cet attentat qui n'a pas officiellement été dévoilée. Mais pour les autorités polonaises, le message est très clair.
9: Malheureusement, nous devons supposer que le régime de Poutine va essayer d'éliminer les personnes qui sont gênantes pour diverses raisons dans différents endroits du monde. Par conséquent, nous allons agir de façon très active afin d'empêcher tout nouvel attentat contre les citoyens de la Pologne et étrangers dans notre pays.
5: En juin déjà, un citoyen géorgien avait abattu un artiste russe engagé et critique du régime dans l'est de la Pologne où il s'était réfugié. Adrien Sarla, Varsovie, RFI.
3: Au Japon, au moins 5 morts dans de très fortes pluies près de Tokyo. Des pluies diluviennes qui ont bloqué des milliers de personnes à l'aéroport international près de la capitale japonaise. Parmi les victimes, une femme de 66 ans coincée dans sa voiture sur une route inondée. En Hongrie, Budapest vibre au rythme du festival Sziget. C'est l'un des plus grands d'Europe et l'une des particularités de ce rendez-vous culturel, c'est de présenter une scène dédiée aux artistes queer, une communauté qui avait vu ses droits bafoués par le gouvernement de l'ancien Premier ministre Viktor Orban. Reportage de Florence Labruyère.
10: La fête bat son plein sous le chapiteau du Magic Mirror. Le miroir magique, c'est la scène queer du festival Sziget. Au menu, concerts, drag shows et cabarets avec des artistes LGBT+. Une communauté qui était discriminée par le gouvernement de Viktor Orban. Le mot genre était même devenu tabou, raconte Georges Uivari Pinter, directeur du miroir magique.
11: Par exemple, nous n'avons pas pu utiliser le mot gender dans nos programmes parce que ce n'était pas interdit, mais bien entendu, on devait faire de l'autocensure. Il y a un souffle de libération, en fait, qu'on peut sentir dans l'air.
10: Sur scène, Connie, tutu rose et longs cheveux châtains, se lance dans le voguing, une danse née dans les communautés black et queer aux États-Unis.
12: Pour elle, la fin du régime Orban est un soulagement.
13: On se sent plus libre, plus courageux.
12: Mais pour Lila, une exubérante femme trans, le nouveau gouvernement doit faire ses preuves.
13: La Constitution ne reconnaît pas les personnes trans. Et le nouveau gouvernement n'a rien dit là-dessus. Alors on doit continuer à lutter.
12: En attendant, les artistes queer savourent l'ambiance pétillante du Festival Sziget. Le miroir magique fait ça le comble tous les soirs. Florence Labruyère, Budapest, RFI.
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2: 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Nichts Nutziges, Hüpfgemüse.